On a dansé ensemble, je crois. Alors, j'ai pensé au charme de Baïa. Aux ruelles que notre amour n'a pas encore empruntées. Je crois qu'il n'est pas toujours utile de dire je t'aime, tant que nous le faisons bien. Et je sais que l'on s'aime encore plus que ceux qui se le disent, sans n'y comprendre rien.

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En fait, on dit à tout maman que vous n'avez pas de lambeau, vous n'avez pas de lambeau, vous n'avez pas de lambeau. Vous n'avez pas de lambeau. Vous n'avez pas de lambeau.